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Salut. Alors nous c'est une bande de potes, on a créé un collectif parce que on avait tous une vie à 100 000 à l'heure. Puis un jour on s'est dit mais what quoi, la vie elle passe. Puis on s'est dit on va créer un tiers-lieu. Un tiers-lieu, c'est quoi un tiers-lieu? C'est un lieu collectif où on partage des savoir-faire autour de l'écologie, de la musique, de la cuisine.

chaque semaine, on se réunit en collectif. On laisse la parole à chaque individualité pour s'exprimer.

a fait, c'est qu'on a créé une société coopérative d'intérêt collectif. Je crois que ça porte bien son nom. C'est fait par tous et pour tous. Que chacun y trouve sa place.

Le tiers-lieu, il peut pas exister sans le collectif. 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

0: C'est une œuvre qui n'est jamais vraiment exposée en fait dans les salles du musée, en raison de son caractère quand même assez rebutant, mais qui a un caractère anecdotique intéressant et qui constitue un témoignage des liens que pouvaient entretenir les commerçants avec les peintres familiers du Fawet.
1: David Nila, oui, c'était plutôt quelqu'un qui préférait l'intimité d'une ferme ou la tranquillité de la place hors animation. D'ailleurs, dans ses correspondances, il demande souvent à Bégas, le pharmacien, s'il n'y a pas trop de monde à l'hôtel, quoi, parce que lui, apparemment, il n'a pas trop envie de voir du monde, quoi.
2: Bienvenue dans le cabinet de curiosité de Bretagne Musée. Dans chaque épisode, deux invités nous font découvrir une pièce issue des collections d'un établissement du réseau des musées bretons. Aujourd'hui, nous ajoutons un tableau pour le moins original à notre collection. Nous regardons avec les oreilles une tête de veau peinte par l'artiste Germain David Nillet. Une chargée de médiation puis un passionné d'histoire locale nous prêtent leurs yeux. Partons à la découverte de cette nouvelle pièce de notre collection, direction le Morbihan.
0: Je m'appelle Bérangère Guilloux, je suis chargée de médiation au musée du Fawet. Le musée du Fawet a ouvert ses portes dans l'ancien couvent des Ursulines en 1987, mais en réalité la création de la collection municipale remonte bien avant, car elle a été inaugurée le 14 juillet 1914 par le député maire du Fawet de l'époque, Victor Robic. Donc ce maire était également avocat. Et en parallèle de ses études de droit à Paris, il avait fréquenté l'Académie Julian, à l'époque une des plus célèbres écoles de peinture et de sculpture, donc il était également peintre amateur. Le Fawet accueillait déjà de nombreux artistes quand il a eu l'idée de demander à ces artistes de bien vouloir offrir à la commune une œuvre en souvenir de leur passage. Et puis il a su gagner la confiance des artistes qui l'ont soutenu dans son projet. Beaucoup d'entre eux n'ont pas hésité à faire un don, et pas forcément de simples études comme le maire le suggérait, mais de vraies œuvres achevées. Et à ce moment-là, les œuvres étaient encore peu nombreuses lors de l'inauguration. Et elles étaient présentées dans la salle du conseil municipal. Et pourtant, à l'époque, la presse parlait déjà de musée. Sur ce tableau, on voit une tête de veau décharnée, sanguinolente, avec un œil exorbité, sur un fond marron qui tire un peu vers le jaune. Le tableau, il nous a été donné par monsieur et madame Gilles Philippe, à qui est dédicacé le tableau au dos. C'est pas l'artiste qui nous l'a donné, mais c'est ce couple qui en fait tenait l'hôtel du Lion d'Or où séjournait David Nillet lorsqu'il venait au Fawet. Il a une touche assez vigoureuse dans ce tableau, dans un camailleux de rouge qui renforce le côté sanglant de cette tête de veau à l'œil exorbité et qui est l'unique sujet du tableau. La tête de veau, c'est complètement inattendu et insolite dans la production de David Nillet, qui a plutôt réalisé des paysages, des portraits, des scènes de genre. Donc il a représenté des rues du Fawet, des édifices religieux, la place des Halles aussi, mais pas forcément pendant les marchés, plutôt vides, ou alors avec un ou deux protagonistes, qui étaient souvent d'ailleurs des personnes âgées. C'est une sorte de plaisanterie parce que, pour la petite histoire, le boucher du Fawet, monsieur Bégas, réclamait avec insistance que l'artiste lui fasse un tableau. Et donc David Nillet, lassé, aurait peint cette tête de veau, encore sanguinolente, que le boucher avait accrochée. Pour comparer peut-être avec une autre œuvre, on peut penser à Francisco de Goya, qui a réalisé environ 100 ans plus tôt une nature morte à la tête de mouton qui est conservée au Louvre et dont le sujet est assez comparable. Le tableau de Goya représente d'un côté deux séries de côtes de mouton et de l'autre la tête de l'animal. Donc par sa composition, Goya retire en fait cette carcasse de la vie réelle. On ne sait pas si elle se trouve sur l'étal d'un boucher ou sur le lieu de la mise à mort de l'animal. Ces parties en fait de mouton sont simplement disposées devant un fond noir. Alors que David Nillet, lui, avec sa tête de veau, la représente en contexte. Même s'il n'y a rien autour, on voit que la tête de veau est accrochée au mur par un crochet métallique. ce qui suggère qu'elle se trouve à la boucherie et que c'est le boucher qui l'a certainement accrochée. D'autant plus qu'au début du XXe siècle, le boucher commerçant s'occupait aussi de l'abattage du bétail. Donc c'est peut-être le boucher bégasse qui vient d'abattre ce veau. David Nillet est tombé un peu dans l'oubli après la Seconde Guerre mondiale. Et pourtant, il a mené une carrière respectable, il a obtenu des prix, des commandes de l'État. Il a été remarqué tout au long de sa carrière par ses envois au salon. Et ces envois se caractérisent par l'inspiration fahouettaise à partir de 1902, car c'est en 1902 qu'il a découvert le fahouet au cours de son voyage de noces. Il y reviendra pratiquement chaque année pour de longs séjours et même au-delà de la saison estivale pendant laquelle venaient souvent les peintres. Et il y revient jusqu'à sa mort en 1932. Il s'est très bien intégré à la vie locale, il a côtoyé évidemment les commerçants, le pharmacien qui s'appelait aussi Bégas par exemple, Victor Robic, le maire du Fahouet, et puis il a côtoyé de nombreux peintres qui venaient justement à la belle saison et qui se rapprochent un petit peu par un art figuratif assez académique, même s'ils ont tous posé un regard différent, chacun avec leur propre style. Et David Nillet a aussi joué un vrai rôle de catalyseur dans la venue des peintres au Fahouet. Même si le phénomène existait avant lui, il a vraiment amplifié le mouvement en suscitant la venue de nombreux artistes.
1: Je m'appelle Roland Bruxel, je suis retraité de la Poste et passionné d'histoire locale et je m'intéresse aussi à l'art puisque la cité du Fahouet a été marquée par les artistes. Donc je suis en même temps collectionneur de tableaux, de gravures, de photos. Voilà. Ce qui fait que j'appréhende assez bien ce petit monde passé. Donc la plupart des artistes qui débarquaient ici, soit à la Croix d'Or ou en Lion d'Or, avaient déjà une vue sur les Halles de leurs fenêtres. Bien sûr, le premier sujet qui peignait, il y a de grandes chances pour ça, c'était les Halles et puis l'animation autour des Halles. Alors, les jours de marché, les jours de foire, bon, ils étaient à leur affaire puisque les sujets foisonnaient entre les animaux, les paysans en costume, les étals des commerçants. Ils ne savaient plus où donner de la tête et du pinceau, oui. Alors, nous nous trouvons devant l'ancien hôtel, le bâtiment de l'hôtel Philippe. C'est à Philippe qu'est dédicacée la fameuse tête de veau ensanglantée. Et Philippe était un excellent cuisinier. Il était réputé pour sa galantine. Bon, c'est peut-être pourquoi il avait une clientèle fidèle à l'hôtel, tant au restaurant qu'en pension, puisque le service était vraiment de grande qualité. Et David Nillet s'était pas trompé, il avait pris pension les 30 années qu'il a fréquenté le Fahouet, il descendait à l'hôtel Philippe. L'hôtel a été désaffecté à la dernière guerre et il a été ensuite transformé en hôtel des impôts et en bureau de poste. Et ensuite, il a changé de... Il a eu une destination commerciale. Là maintenant, c'est un bureau d'assurance qui est au rez-de-chaussée et dans les étages, les chambres ont été remplacées par des logements sociaux. Disons, les habitants, la population voyaient ces artistes comme ils voyaient les touristes. C'est pas forcément les Fahouettais qui achetaient des œuvres, c'était plutôt les gens qui avaient déjà une situation assez avantageuse. On parlait de Bégas tout à l'heure, le boucher, mais il y avait le fils du boucher qui était pharmacien ici, donc la maison là-bas de style Louis XIII. Et ce pharmacien s'est installé au Fahouet en 1904, puis il était né au Fahouet. Il s'est installé en 1904 et tout en pratiquant son art de pharmacien, il s'est intéressé aussi à l'art tout court. Il achetait des œuvres aux peintres et il a sympathisé très rapidement avec David Nillet lorsque David Nillet est arrivé ici en 1902. Donc il s'est établi une correspondance entre eux. Alors au début, Bégas et David Nillet se donnaient du monsieur. Après, ça a été monsieur et cher ami au fil des années. Hein. Ça ne s'est pas fait tout de suite. Et vers la fin, c'était cher ami. Bon, il était considéré comme un Fahouettais, oui, puisqu'il y séjournait quasiment la moitié de l'année. Hein, Parce que la plupart des touristes qui venaient ici, c'était surtout l'été. Mais lui, bon, il cherchait pas forcément la foule. Déjà à l'époque, il fuyait la foule. Et il choisissait plutôt des périodes hors été. C'est pour ça que sa palette est souvent automnale. Bon, il avait une palette assez sévère. Et il était plus doué pour peindre des paysages d'automne, d'hiver, ou des personnages âgés. Par exemple, David Nylène ne pouvait pas peindre d'enfants, ni de nus sans doute non plus, puisque sa palette ne s'y prêtait pas du tout. Alors on va peut-être aller devant la boucherie, où a eu lieu le crime. Donc il faut savoir que les bouchers abattaient leur bétail au vu et au su de tout le monde. Ce qui maintenant serait impensable. Hein. Et donc, François Léna, qui était boucher, m'avait raconté qu'il égorgeait les agneaux dans le ruisseau, dans le caniveau, et que ça lui fendait le cœur, parce que bon, tout boucher qu'il était, il était quand même blindé, hein, mais bon, les agneaux pleuraient comme des enfants. Donc il n'aimait pas égorger des agneaux. Et donc les animaux étaient égorgés dans le caniveau. Et bien sûr, si des enfants passaient à ce moment-là, ou n'importe qui, ils assistaient à la scène. Quoi. Il n'y a que le cochon qui était sacrifié dans les fermes. Mais sinon, les autres animaux étaient abattus chez le boucher. Et il n'y avait pas de salle d'abattage. C'était dans la rue. Donc on va aller devant la... on va quitter l'hôtel Philippe et on va passer devant le musée, qui était l'ancien couvent. Alors ici, en face de la chapelle, il y a la maison de Lille, qui était tenue par les sœurs Le Hénaff, qui étaient des tantes de François Bégas. Donc elle tenait une mercerie ici au rez-de-chaussée. Et donc à deux maisons plus loin, mais bon, tout a changé parce que tout a été transformé. L'entrée de la rue de Quimper est méconnaissable. Pour qui reviendrait 100 ans après ? Donc la boucherie se trouvait ici, à ce niveau-là. Voilà. Donc à mon avis, David Nylène n'a pas eu beaucoup de pas à faire pour aller de l'hôtel à la boucherie, puis peindre sa tête de veau. Hein.
3: Et vous savez si d'autres artistes ont utilisé ce genre de sujet, la boucherie par exemple ?
1: Non, je crois pas. Pas ma connaissance. Non, non. Non. Non, ici, c'est resté... Bon, c'était toujours à peu près les mêmes sujets. Hein. Les fermes, les paysans, les marchés, les foires, les pardons, bien sûr. Bon, puis sorti de là, bon, il y a très peu d'œuvres vraiment étonnantes ou originales. Hein. Ce sont toujours à peu près les mêmes sujets.
2: C'était une tête de veau peinte par Germain David Nillet, issue des collections du musée du Faouët. 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